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1: Il est 9h. Nous fêtons aujourd'hui 23 août, Sainte Rose. Sainte Rose de Lima est la patronne des brodeuses, des fleuristes, des jardiniers. Elle est invoquée par les personnes qui craignent de succomber à la vanité. C'est la journée internationale du souvenir de la traite négrière et de son abolition.

Auditeurs, auditrices de Radio Chevaucheur, Lisiane vous dit bonjour en ce dimanche 23 août. Vous êtes à l'écoute de Radio Chevaucheur qui émet depuis le 7 rue Le Chevaucheur à Lèves. Nous fêtons les roses de Lima, comme on vient de vous annoncer. Bonne fête également à tous les jardiniers, alors.

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0: Ah, j'espère que vous aurez des croissants et tout ce qui va avec en ce dimanche matin sur les antennes de Radio Chevauchoir. Et le titre suivant, je vais l'offrir tout spécialement à Pat, Alison et Romain qui sont heureux d'accueillir leur petite Léona qui est bien née à 3,6 kg.
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0: Félicitations à toute la petite famille.

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1: Une valse à 1000 temps, une chouette interprétation de Mika Perrot. Artiste de la région de La Louvière, ceci est notre étoile de la semaine. Passez un bon moment.

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un morceau un peu plus spécial que je vais offrir à toutes les familles qui sont en deuil. Hein. Bon courage à Monique et Daniel ainsi qu'à Josiane et Anne-Marie.

La pensée positive aujourd'hui, la vie est remplie de défis, mais c'est dans la manière dont tu choisis de les affronter que se trouve la véritable victoire. Chaque obstacle sur ta route est une occasion d'apprendre, de grandir et de te réinventer. Garde espoir, car la force vient en affrontant la tempête.

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3: Aujourd'hui, nous sommes le 23 août, nous fêtons l'anniversaire, j'en connais pas, mais nous fêtons la Saint-Rose. Bonne fête à toutes les roses, à Rose Sinet, et nous allons l'offrir également à Alison et Romain en les félicitant de la bienvenue de la petite Léona. Alors, les parrains-marraines de ce dimanche sont Monique de Buzet, Josette Francine, Karine David, Marie-Jo Dugonois, Léona Dugonois, Gisèle Degèvre, Robert et Yves, Loulou d'Ivoire, Alain Denis, Patrick de Saint-Gérard, Louis-Agnès de Warnant, François Didier, Simone de Denis, Michel et Jacqueline, Mimi de Crupet, Brigitte et André et François et Monique de Dorine. Voici Musette toujours.

pour Eliane de Profondville, Eddie et Angélique, Simone de Denis, Patricia et Annick, Jacqueline Le Cire, Rose et Bernard en souhaitant une bonne fête à Rose, Marie-Jo et Willy, Claude et Yvonne de Spa, Véronique de Couvin, Robert et Yves, Viviane de Givet, Karine et Daville, Gisèle de Jeff, tous ceux et celles qui me font des dédicaces, un très grand merci et une bonne journée à vous tous et toutes, et également une pensée à Daniel et Monique de la part de Monique de Buzyn. Merci de ton appel, Monique, et bon dimanche.

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pour tous les auditeurs, auditrices, animateurs, animatrices, une bonne fête à toutes les roses et à roses de Sydney. Félicitations à Alison et Romain pour la venue de la petite Léona. Une bonne journée à tout Radio Chevaucheur et toutes nos connaissances de la part de Gilo, de la part de Yves et Robert de Couvin. Merci de votre appel à tous les deux et bonne route pour tantôt.

l'apéritif musette le dimanche matin sur la 105.5 et www.radiochevaucheur.be. Pour ma petite Rose, ce que j'aime en lui souhaitant une très bonne fête, également pour André, Brigitte, Daniel et Monique, Lisiane, Jean-François, Monique de Bizet et tout Radio Chevaucheur avec un bon dimanche de la part de Bernard et Rose. Merci de votre appel, une bonne journée à tous les deux et une bonne fête Rose. Voici pour vous Roger de Coyères.

au bal de l'accordéon qui le prochain titre est offert à Brigitte et André, Loulou d'Ivoire, Chantal et Marcel, Julien Maritrel, Michel et Jacqueline, Monique de Buzet, Claude et Yvonne, Simone de Denay, Véronique de Couvin, Eliane de Profondville, Patricia et Annick, Marie-Jo, Willy et tous ceux et celles que je dédicace habituellement avec toutes nos félicitations à Romain et Alison pour la bienvenue de la petite Léona et bonne fête aux roses de la part de Viviane de Givet. Merci Viviane et bonne route pour tantôt.

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Bon dimanche à tous Radio Chevaucheurs, ses animateurs et animatrices, pour Eliane de Profondville, Véronique de Couvin, Marise Roubaix, Yvette de Beausserre, Gilles Marie-Thérèse, Gisèle de Gève, Josette Francine, Robert et Yves, Marie-Jo et Willy, Viviane de Givet, Eva Delay, Patricia et Annick. Félicitations pour la venue de la petite Léona et une bonne fête aux roses de la part de Simone de Denay. Merci de ton appel, Simone, et nous allons à la balade des papillons.

pour Marie-Jo Dugonoy et Willy, pour Eddy Angélique, Simone de Denis, Robert et Yves, Jocelyne, Julose, Marie-Thérèse, Viviane de Givet, Eliane de Profondeville, la famille de Mayen, Julien, Marie-Thérèse de Profondeville, Lucien, Marie-Rie, Christiane, les enfants, petite fille Camille et Maëlie, tout Radio Chevaucheur avec un bon dimanche ensoleillé pour vous, Lisiane et Jean-François. Et ceci est de la part de Josette Francine. Merci Josette et bon dimanche.

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dans cet apéré, pas en cet après-midi, mais en cette matinée pour l'apéritif Musette. Pour souhaiter une bonne journée à tous les auditeurs et auditrices de Radio Chevaucheur, félicitations à Romain et Alison pour la venue de la petite Léona. Une bonne journée à toutes les roses en leur souhaitant une bonne fête et merci de vos dédicaces de chaque jour de la part de Véronique de Couvin. Merci Véro et un bon dimanche. Bon dimanche aux cavalières Patricia de Boitevillers, et bonjour à Annick, André et Brigitte, à Marie de Jambes, Josiane et Léon, Viviane de Vigivet, Lisiane et Jean-François, Eliane de Profondville, toutes les personnes qui nous font des dédicaces avec un très bon dimanche. Et ceci est de la part de Marcel et Chantal Cerise, notre cavalier. Merci à tous les deux et bon dimanche.

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1: Les parrains marraines d'émission qui sont aujourd'hui François et Monique de Dorine, Brigitte et André, Mimi Crippet, Jacqueline et Michel, Simon de Denis, Didier et François, Louis et Agnès, Patrick de Saint-Gérard, Alain Denis, Loulou d'Ivoire, Robert et Yves, Gisèle de Jeff, Léonard du Gournois, Marie-Jo, Karine et David, Josette Francine, Monique de Bizet. Merci parrain et marraine. Et pour vous, on va écouter le Gai Tyrol.

Pour Julien, Marie-Thérèse de Profondville, Claude et Yvonne de Spa, Patricia et Marcel, les cavaliers de cette année, Simone de Denis, Yva Delay, Viviane de Givet, Véronique de Couvin, Karine et David, Robert et Yves, Eliane de Profondville, pour féliciter Romain et Alison. Également, une bonne fête à Rose Ciné et toutes les roses qui écoutent Radio Chevauchoir de la part de, de la part de Gisèle de Gève. Merci Gisèle. Et voici les filles. Le plutôt le joyeux coucou.

La bienvenue à la petite Léona et félicitations aux heureux parents. Une bonne journée à Rose Ciney avec Bernard pour l'occasion de sa fête. Une bonne journée à tous les auditeurs, auditrices, animateurs, animatrices, Geneviève de Profondville, Gabi de Fragnières, Hilda de Ciney, Monique et François de Dorine, Mimi Crépin, Annick de Dinan, Christine et Guy de Andenne, Paula et Gilles et Marie-Madeleine de Lève, tous ceux et celles qui écoutent Radio Chevauchoir, Eva de Lève, Patricia de Bois de Villers et toutes les personnes qui dédicacent pour moi de la part d'Eliane de Profondeville. Merci et une bonne journée.

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N'oubliez pas, cet après-midi à 14h, nous aurons Manu de Fleurs à la guinguette de Radio Chevauchoir. C'est pour souhaiter une bonne journée à vous tous et toutes qui écoutez la 105.5 ou les internautes. Et également pour tous ceux et celles qui nous font des dédicaces, un grand merci avec un bon apéro musette de la part de Karine et David. Merci de votre dédicace et bonne journée. Et la semaine prochaine, vous serez en compagnie de Viviane et Julos pour l'apéritif musette.

dimanche à tous les auditeurs auditrices de Radio Chevaucheur, à vous Lisiane et Jean-François, bienvenue à la petite Léona et félicitations à Romain et Alison, les heureux parents, également une bonne fête à Rose de Ciné et bonjour à Bernard, pour Janine et Michel de Malone, Marise Roubaix, Véronique de Couvin, Marie-Thérèse de Warem, Sony, Jacques, Viviane, de Giverne, Marie Dejambe, Chantal et Marcel, Patricia et Yannick, une pensée à Daniel et Monique et toutes les personnes qui écoutent Radio Chevauchoir de la part de Brigitte et André. Merci de votre appel et bon dimanche. Un bisou à Anne-Marie Dejambe, 1000 étoiles dans le ciel.

François, c'est Didier de Noville-les-Bois, souhaite une bonne journée à toutes les roses en leur souhaitant une bonne fête. Également, félicitations à Romain et Alison pour la venue de Léona. Une bonne journée à tous les auditeurs, auditrices de Radio Chevaucheur et toutes les personnes qui nous font des dédicaces. Voici pour vous, Michael. Et pour tous les Michael qui écoutent Radio Chevaucheur.

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C'était la fiesta del sol. Le titre suivant, il est offert à Michael. Un petit coucou à toi, Michael, ainsi qu'à Madame Valérie. On écoute la valse colombienne.

soleil d'Italie, mais non, c'est sous le soleil du chevaucheur avec les parrains marraines d'émission Monique de Bizet, Josette Francine, Karine et David, Marie-Jo, Léonard Gournois, Gisèle de Gèvre, Robert et Yves, Loulou d'Ivoire, Alain Denis, Patrick de Saint-Gérard, Louis Agnès, François et Didier, Simon de Denis, Michel et Jacqueline, Mimi Crupet, Madame Valérie, Brigitte Antry, Monique de Bizet, merci parrain et marraine.

je souhaite une bonne journée et surtout un bon dimanche à ma belle-fille Cathy, à Claudie, mon fils, ainsi qu'à toute la petite famille de la part de leur maman Monique de Buzet, qui souhaite également une bonne fête à Rose de Sinet.

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dimanche à tout Radio Chevaucheur, ses animateurs, animatrices, auditeurs, auditrices, toutes les personnes qui dédicacent pour nous, et une bonne journée aux Roses également, à Léona et Romain et Alison de la part de Louis Agnès de Warnant. Merci de votre appel à tous les deux et bon dimanche.

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Claude et Yvonne de Spa offrent le prochain morceau à toutes les personnes qui dédicacent pour eux et souhaitent une bonne journée également pour Gisèle de Gève, Monique de Bizet, Julien Marie-Thérèse, Eliane de Profondville, Robert et Yves, Loulou d'Ivoire, Yvette de Beaucerre, Viviane de Givet, pour toi Lisiane et Jean-François et tout Radio Chevauchoir de la part de Claude et Yvonne. Claude et Yvonne, on vient d'écouter La Guinguette à Lucette et cette fois-ci on va aller dans une marche bizarre.

0: Viens danser dans ma guéguette ce dimanche à 14h avec Manu de Fleurs. Je vous dis au revoir, je vous remercie de vos appels, de votre bonne écoute et je vous retrouve dans la semaine. Dimanche prochain, vous aurez Viviane et Julos. Encore une bonne fête à Rose de Ciné et à toutes les roses qui écoutent Radio Chevauchat. Et encore la bienvenue à la petite Léona. Demain matin, Michel à partir de 9h. 10h, Marie-Jo et Julos. Et 13h, Robert.
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0: Bon apéro, musette.
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0: Et bon dimanche, à bientôt, au revoir.
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2: Il est 12h. Nous fêtons aujourd'hui 23 août, Sainte Rose. Sainte Rose de Lima est la patronne des brodeuses, des fleuristes, des jardiniers. Elle est invoquée par les personnes qui craignent de succomber à la vanité. C'est la journée internationale du souvenir de la traite négrière et de son abolition.

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Ah, ça fait du bien, ça fait du bien. Mais ça, c'est les femmes, hein. C'est l'instant, c'est la série, le tango.

Merci, Lisiane. Ah, c'est toujours agréable. Hein. Ah, je suis en forme, hein, je vous préviens, parce que je reviens de congé, là. Donc, voilà. Ça fait du bien de reprendre. Tout a une fin, même les bonnes choses. C'est bien de prendre congé. Hein. Bah, une semaine sur 2 mois de vacances, ça va, hein. Une semaine de congé, c'est pas exagéré, hein. Bon, allez, les valseurs, les valseuses, c'est le moment.

Alors attention, juste une petite précision, ce qu'on vient de mettre sur la piste, là, c'est pour que ça glisse. Hein. C'est pas de la coke et ne venez pas sniffer le parquet. Hein. Ça va, voilà, c'est ça. Interdiction de danser à plat ventre, hein, parce que je vous connais. Hein. C'était juste pour glisser, pour les pieds, hein, c'est tout. Par contre, il m'a l'air bien gros le talc, non c'est, on dirait des grosses paillettes comme ça, c'est quoi des paillettes de qui des paillettes d'Iborique. Ah, d'accord. C'est pas du sel non plus. Faudra passer le mop hein, après parce que... Bon, allez.

À votre bonne santé, hein.

Est-ce que ça va tout le monde? Ça va, le programme vous plaît aujourd'hui? Oui, on continue alors? Allez. Allez, pour cette série, je veux vous voir sur la piste, hein, tout le monde, il n'y a pas d'excuses. Alors je sais que c'est encore l'été, je sais que c'est pas encore l'hiver, mais on a eu tellement chaud qu'un petit peu de fraîcheur, ça va faire du bien, non? Allez, on va faire tomber un petit peu de neige. Ça fera du bien, ça va vous rafraîchir, vous allez voir.

Merci tout le monde. Merci, merci.

avec une série de Madison. Allez les Madison, c'est parti. Ouais. Alors, on y va pour les Madison, messieurs, dames.

Allez, merci, merci tout le monde. Ah. Allez, messieurs, dames, c'est parti pour les marches d'ambiance. Avec une petite marche de nos amis Jérôme Robert et Seb Presta. Allez, c'est parti.

0: Ouais.
1: Elle te donne chaud? Et il faut y aller doucement, Patricia. Et quoi ici? Allez, on va aller dire bonjour à Louisa dans la casa de Louisa. Ouais.

Ah ouais. C'est bien, Patricia. Mais Viviane a bien dansé aussi, elle a bien suivi, hein, parce que... Faut suivre, Patricia. Waouh, hein. Allez, on en fera encore tout à l'heure. On en fera encore tout à l'heure. Si, hein. Allez, si, hein.

bon, bon, bon, bon, bon, bon. Allez, c'est pas tout ça, mais on n'est pas venu ici pour s'endormir, hein. Un, deux, un, test, test, test, un. Essai, un, deux, test, test, un.

Allez, une petite série tendresse, messieurs, dames. Ça fait longtemps, longtemps que je ne l'ai pas faite, celle-là. Bon, là, on va voir. On va voir ce que ça donne, hein. Allez. Petite série tendresse, oui. Ça va, ça vous dit, ça? Oui, oui. Oui, vas-y, oui, oui. Avec ton beau taxi. Oui, vas-y, oui, oui. Ah ouais, c'est... Tu connais pas Patricia ?

Ah, là maintenant, tout de suite. C'est ce que j'avais prévu, tu vois. La petite culotte, rose. Moi non plus. Moi non plus, j'ai pas de petite culotte. Vous voulez voir? Je vais faire attention alors, parce que... Bon, on va rester sur ses gardes, hein. On va longer les murs. Et bon appétit, hein. Ça va manger sans moi, hein. Je ne dirai rien, hein. C'est quoi? C'est de la tarte à quoi? Aux abricots? Patricia, tu confonds les abricots et les prunes, hein. C'est pas le même goût, hein. Bon, allez, c'est pas tout ça, mais on va faire un peu de musique, hein. Parce qu'on parle de petites culottes, on parle de... Si vous voulez, je vous donne le clavier, le micro, l'accordéon. Allez, c'est parti.

alors il y a celle-là aussi. Elle tape sur mon bambou et ça me fait du bien. Non, non, non, ça on peut pas ça. Non, franchement, on peut pas.

Ça, c'est un long, hein. On improvise un petit peu, c'est bien, non? Allez, je vous laisse aller vous asseoir pour boire un petit coup. Je suis gentil quand même.

0: Attention de ne pas finir dans la cave, hein, parce que...
1: Là, là, là, là, un peu du goût.
0: Changez.

C'est quand même triste, hein, Serge Lama, d'être malade depuis si longtemps, de n'être jamais allé chez le médecin. Depuis le temps qu'il dit « je suis malade ». Hein, Patricia ? Ouais. Moi, je suis malade de naissance, mais voilà, on fait avec. Hein. Oui, c'est dans ma tête, c'est dans ma tête. Qui c'est qui m'a dit retourne au home? Ouais. Bon.

Merci. La suivante. Ah, elle ne veut pas démarrer. Ça y est, oui.

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Voilà, j'espère que vous avez passé un bon moment hein, sur la 105.5, mais également dans la guinguette. Je vous retrouve pour ma part mardi matin. Mais le programme de ce soir, ben, vous aurez l'heure de Jean-Paul, le spécial italien, je pense. Et puis demain matin, dès 9h, vous serez à 8h le générique, bien entendu, et à 9h, l'émission de notre ami Plein Tube, hein, donc de Michel, voilà, j'arrive à le dire. Michel et son émission Plein Tube, je pense, ou Tube Express, oui, c'est Tube Express, pardon. Et ensuite, à 10h, le réveil de la semaine est Marie-Jo, et à 14h, ou 13h, voilà, 13h, c'est Robert, avec ses années vinyle. J'insiste sur le mot vinyle. Allez, je vous laisse, et puis je vous dis, bien entendu, à plus tard, et bonne fin de week-end, et bonne rentrée à toutes nos petites têtes blondes.

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1: 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Jean-Paul à la présentation pour une nouvelle émission spéciale sur les succès italiens. Alors, on commence en fanfare avec Toto Cutugno d'Italia.

continue avec cette chanteuse connue dans toute l'Italie qui s'appelle Gianna Nannini, qui pour la petite histoire est la sœur d'un pilote de Formule 1. Elle va vous interpréter I Maschi.

On continue avec Renato Carozzone. Tu vuoi fai l'americano? Ce disque, bien sûr, est dédié à tous les Italiens d'Amérique.

Encore un grand classique interprété par Richard Quaciente, Il mio rifugio.

L'artiste suivant, Rocco Granata, est un fils d'émigrés italiens et vivait en Campine et a cartonné avec son premier succès qui s'appelait Marina. On l'écoute, Rocco Granata.

0: Voilà, nous arrivons à la fin de ce premier volet sur les succès italiens. On clôture avec Umberto Tozzi, qui interprète tout. Et je vous dis à bientôt pour la deuxième partie. Alors, Jean-Paul à la présentation, Radio Chevauchoir 105.5.
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Il paraît que Rika Zaraï s'est empoisonné avec une soupe de taureau. C'est vrai, ça? On va lui dédier la chanson suivante, alors. Allez, tous au cimetière!

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1: Il est 22h.
2: Je sais, je sais. 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
3: Carino. Il y a de la rumba dans l'air.